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Bonjour à toutes et à tous, bienvenue, vous écoutez FIP. Alors si vous habitez en Île-de-France, ne vous faites pas avoir, hein, il fait plutôt très frais ce matin. Moi j'ai pris mes désirs pour des réalités, croyant que c'est encore l'été. C'est encore l'été, mais attention, petite fraîcheur. Bonjour donc, on espère que vous allez bien, en tout cas nous, tout va pour le mieux, on vous accompagne en musique.

C'est beau la vie, nous chantait Mathieu Bogarts juste avant Jorge Ben. Et c'est vrai que la vie est belle. Prenons-la du bon côté et plongeons dans ce titre Wave de Jobim sur FIP. Le titre qui prolonge l'été, les vacances, le soleil qui réchauffe la peau. La chanson a été enregistrée par plus de 850 artistes différents à travers le monde depuis sa création. Mais vous, vous écoutez l'original, nous sommes en 1967. Le Brésil s'éveille à la bossa nova et en sera changé à jamais.

Love Me Tender du King et il y avait ce Love Me Better du groupe Papoose. Comment mieux aimer celle ou celui qu'on aime? Comment se sentir aimé? Il y a ceux qui le disent et ceux qui le font. Il y a ceux qui le prouvent et ceux qui le chantent. 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

Et on écoutait le multi-instrumentiste et producteur de Glasgow, Liam Shortall, alias Corto Alto sur FIP. Chez lui, le jazz côtoie une multitude de strates sonores comme le hip-hop, le broken beat ou encore l'électro. Il synthétise tout, tout devient matière à composition et surtout il sort Some Small Fortune en sélection FIP ce mois-ci. Et on continue avec Prince, rien que ça.

Allez, on s'étire. Vous avez fait vos étirements ce matin? Ah, non, mais il faut. Il faut, c'est absolument indispensable. Allez, on étire les bras à gauche, à droite, le cou, les jambes. On se grandit pour ne pas finir voûté. C'est très important. 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

Ben voilà, vous aviez du mal à vous réveiller, du mal à vous lever, eh bien, on a envoyé la méthode un petit peu plus forte, un peu plus barbare sur FIP. Que bárbaro, c'est le titre de l'album. On écoute d'ailleurs un extrait de cet album signé The Animeros. Alors, The Animeros, c'est qui, c'est quoi? Eh bien, c'est un trio d'Austin qui nous présente ce premier album produit par Dana Auerbach. De la cumbia, du rock texan, ça dépote et c'est une sélection FIP pour ce mois de septembre. Claro que sí, escuchamos Palo Duro, Los Animeros.

Si vous êtes en Normandie ce week-end, alors surtout allez visiter le musée de l'écorché et d'anatomie. C'est un musée complètement fou. Au 19e siècle, le docteur Ozu, alors c'est pas le cinéaste japonais, Ozu, A-U-Z-O-U-X, invente les écorchés. Ce sont des modèles d'anatomie démontables à base de papier mâché, de carton-pâte, qui vont s'exporter dans le monde entier et former des générations de médecins. Des milliers de modèles ont donc été vendus partout dans le monde pendant plus de 150 ans. Le musée présente donc toute la richesse de ce patrimoine unique au monde et de savoir-faire original et très précis, parce qu'un écorché de corps humain exige 2000 parties numérotées. Il propose également des pièces de faune et de flore, comme la mouche, tsetse, l'abeille, la fougère ou l'algue. Mais en plus, en ce moment, ce musée de l'écorché d'anatomie de Neubourg, dans l'Eure, expose 4 artistes jusqu'au 18 octobre. Frédéric Tran, Yannick Dangin-Lecomte, Horacio Cassinelli et Jérôme Le Goff sont réunis autour de l'exposition In Fine, et chacun avec son talent de vidéaste, de photographe, de peintre ou de céramiste, a réinterprété et mis en scène le patrimoine laissé par Louis Ozu. Une série d'huiles, un film qui retrace le travail passionné de ses créateurs, des répliques de dents en céramique, les détails de l'oreille interne, des photographies. In Fine, c'est jusqu'au 18 octobre au musée d'anatomie de Neubourg. L'entrée est libre et gratuite.

Culte venu du Brésil, né en 1977, ce fut l'un des trios les plus influents de son pays. Le son Azimut, c'est ce mélange de samba funk, de disco jazz, le tout teinté d'une certaine batucada. Ils seront en concert, alors le trio a été reformé plusieurs fois suite au décès de plusieurs membres, mais ils seront en concert. Nouvelle formation, nouvelle bouture, le 15 octobre, New Morning à Paris. On écoute Butterfly, c'est Azimut sur FIP.

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Retour du groupe français Sid Matters avec l'album Gospel of Some Sort qu'on vient d'entendre, porté par la voix chaleureuse et enchanteresse de Jonathan Morali. Les mélodies luxuriantes et mélancoliques de Sid Matters sont comme des songes hors du temps, compositions en musique folk qui s'expriment avec des textures délicates. Pour moi, dit-il, A Gospel of Some Sort est un disque qui parle du silence et de la solitude, de la traversée de la nuit à pas hésitant. Cet album est en sélection FIP ce mois-ci. Sid Matters est en tournée et passera par Paris le 17 novembre prochain à l'Olympia. Et tout de suite, on va écouter l'une des plus belles chansons du monde, George Harrison, les Beatles, au sommet.

9h25 sur FIP, une balade dans l'œuvre d'Eliot Smith à l'instant. Depuis sa disparition tragique en 2003 à l'âge de 34 ans, le songwriter américain de génie fait l'objet d'un véritable culte. Un culte entretenu par la sortie régulière de raretés et de titres inédits. Et puis sa musique a bien sûr aussi inspiré le cinéma. A commencer par le cinéaste Gus Van Sant qui a utilisé le titre Miss Misery en 97 pour son film Will Hunting. La chanson a été nommée l'année suivante aux Oscars et puis il a également fait partie de la bande originale du film de Sam Mendes, American Beauty. Nous avons consacré un certain MFIP à l'œuvre d'Eliot Smith, à retrouver en podcast sur FIP.fr ou l'appli Radio France.

Très très belle reprise de Burt Bacharach. Ah, qu'est-ce qu'on est bien ce matin sur FIP. Que des tubes, que de la musique culte. 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

18 septembre à 20h aux Abbesses, se joue Casting Lear, le roi Lear de Shakespeare, interprété chaque soir par un acteur différent. Andrea Jiménez, jusque-là peu connu en France, mais qui a fait un carton cet été à Avignon, endosse le rôle de Cordélia, la fille préférée du roi Lear, mais qu'il a répudiée. L'ambivalence des liens père-fille dans cette création, inspirée donc par la pièce de Shakespeare. À chaque représentation, un acteur différent interprète le roi Lear, sans répétition préalable, sous la direction de la metteuse en scène. À travers ce dispositif, elle nous entraîne dans une cascade d'émotions. Mathieu Amalric, Nicolas Bouchot, Marcel Bozonnet, Pascal Grégory, Arthur Noziciel, Laurent Poitronneau, Pascal Rénéric ou Dorcy Rougamba vont jouer le roi Lear entre théâtre, performance et autofiction. Dirigé en direct, l'acteur avance avec elle sur le fil du réel et de la fiction. Ça démarre ce soir, c'est jusqu'au 18 septembre au Théâtre de la Ville à Paris.

À l'aube des années 80, Michael Jackson demande au réalisateur John Landis, qui avait signé Le Loup-garou de Londres, on vous le conseille d'ailleurs, de concevoir un court-métrage pour sa chanson Thriller qu'on vient d'entendre. Sur un scénario qu'ils vont écrire à quatre mains, ils vont proposer un clip de 14 minutes, jugé révolutionnaire à l'époque, truffé de codes des films d'épouvante, tourné à Los Angeles en 35 mm, avec un budget faramineux. Quand la télévision était un spectacle et que chaque clip représentait un événement, souvenez-vous. Alors la chanson sort le 30 novembre 1982, produit par Quincy Jones, enfin la chanson, l'album. Et Quincy se souvient, bouclé Thriller, en à peine plus de deux mois, tenait du voyage en fusée. Tout a été fait à vitesse supersonique. Michael composait à plein régime. Ce sera l'album le plus vendu de tous les temps.

Vous écoutiez See the Sun, extrait de l'album Man of Style par Justin X. En sélection FIP, le compositeur et chanteur new-yorkais s'entoure pour cet album de gens qu'il aime, comme sa femme par exemple, ou encore à la production Michel Ndegeocello et Chris Bruce, qui nous saisit par sa profondeur et sa sensibilité. Justin X sera en concert au New Morning à Paris le 5 octobre ou encore le 10 octobre à la Maison de Marseille. Et justement, on parlait d'elle. Voici Michel Ndegeocello sur l'une de ses compositions, Good Day, Bad.

On a envie de faire la révérence pour ce festival arabesque qui se poursuit jusqu'au 20 septembre à Montpellier. Du 11 au 13 notamment, au domaine d'eau, vous pourrez écouter Imaran, Anouar Brahem, Sarah Vane ou encore découvrir ce rappeur français d'origine marocaine mais né en Espagne, Ino Casablanca. Il y aura aussi Yasmine Ramdan et enfin la grande Souad Massi qui clôturera le festival le 20 septembre. Ce festival arabesque, c'est à Montpellier avec FIP.

Après des soleils en or, bienvenue en 1847, le dimanche 14 mars. C'est alors jour de première au Théâtre de la Pergola à Florence. Un public massé pour venir écouter le nouvel opéra de Verdi. Ici inspiré par William Shakespeare, Giuseppe met alors en musique l'histoire et la tragédie de Macbeth. On plonge au cœur de l'acte 3 et des philtres magiques des sorcières. Un siècle après sa création, on écoute l'interprétation du chœur symphonique de Chicago sur FIP.

On retrouvait le collectif anglais de Will Greenham sur Ship Collective qui s'appelle Blan Yeo. Peut-être que vous vous en souvenez, c'est un groupe qu'on a rencontré aux dernières Transmusicales de Rennes et qui signe son premier album, The Lemoine Point. Alors le collectif d'artistes, pour chacun multidisciplinaire, fonctionne essentiellement avec l'improvisation. Ça donne une espèce de bal un peu psyché dans lequel on aime à danser ce mois-ci sur Ship.

Un arc, un carquois, des flèches et des selles. Dit ci-dessus les attributs de Cupidon, essentiels pour faire naître l'amour. Cupidon, une créature magique, invisible, qui rend instantanément amoureux quiconque est touché par sa flèche. Une flèche tout autant magique, censée représenter la pointe du désir dans le cœur des dieux et des hommes. Attention, personne n'est à l'abri. Daphné en sait quelque chose. Voyez donc si l'amour n'est pas loin, en tout cas, la flèche à l'instant était épistolaire avec Oxmo Puccino sur FIP.

De délinquance qui dérape entre Monique et Francis, sœurs et frères incarnés par Sophie Daumier et Jean-Paul Belmondo en 1965, sous l'œil de la caméra de Jacques Deray. Par un beau matin d'été, la BO est signée Michel Magne.

Ou un lapin qui aurait perdu une patte à force de câlins trop serrés, trop baveux, bref, un petit animal à qui l'on confiait ses craintes et ses bisous sans peur de jugement jamais. Aujourd'hui, c'est la journée mondiale de la peluche, alors accrochez donc vos teddy les plus glorieux. Chips en vient dessiner un ours tout rose ce midi.

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1: Un tour d'horloge et quelques pirouettes, voici qu'il est midi et quart sur FIP.

La voix de Dolly Parton à l'instant, 60 ans de carrière, elle est celle qu'on appelait la reine de la musique country, une philanthrope, une chanteuse, autrice, compositrice, féministe, guitariste et j'en passe. On lui a rendu hommage avec une tape dédiée. Entendez 2 heures de voyage musical dans son œuvre, ses envies, ses idées, ses écrits. Et elle est aussi à retrouver au volant de notre disco mobile.

Une petite échappée au paradis à l'instant avec FKJ, entendez French Kiwi Juice. Le musicien franco-néo-zélandais continue de tracer le sillon.

de son mélange de jazz, de soul, de funk, d'électro et même parfois de reggae, avec un maître mot, le groove. Alors ici à l'instant, c'était plutôt tout doux, mais la mission est accomplie avec son troisième album Tiber, à découvrir en sélection sur FIP ce mois-ci, et je vous laisse avec les Floyds.

On part avec le quatuor indie rock de Los Angeles à l'Alas sur Ship. Nos quatre héros ont été inspirés par l'infini des horizons maritimes. Toujours amoureux du son californien des années 60, cette fois-ci, à l'Alas a choisi l'improvisation collective pour raconter sa nouvelle histoire qui s'appelle Sirenas. Coup de cœur de Ship ce mois-ci, on écoute.

L'instant est à partager avec un génie. Sur FIP, on a rejoint Glenn Gould, pianiste, compositeur, auteur, homme de radio canadien, qui aura toujours préféré l'intimité de son studio au brouhaha des grandes salles de concert. Alors on le retrouve ici à l'interprétation de l'une des œuvres de Jean-Sébastien Bach, j'ai nommé son prélude et sa fugue en sol mineur.

Des nuages, du soleil, de la brise, un soupçon d'éclaircie sans cirrus, ni cirrocumulus, ni même cirrostratus ou cumulonimbus, non. C'était le point météo sans queue ni tête sur FIP.

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Presque nouveau mois et donc nouvelle sélection. On s'évadait à l'instant avec Jonathan Person, chanteur, producteur, multi-instrumentiste. Il est québécois. Il signe un 4e album dont on écoutait un extrait. Album qui s'appelle Répertoire. Il a imaginé une collection de 10 chansons dans lesquelles il dit vouloir interroger son rapport à la musique et son rapport à sa propre créativité. Vous avez le programme, une sélection à découvrir pendant tout le mois sur Fit.

Elle serait celle qui sépare la conscience de l'inconscience. Elle symboliserait le romantisme, la passion, la maternité, la féminité, l'intuition. Elle serait propice aux déclarations amoureuses de sous son halo ou en transformation du loup en garou. La lune est pleine et mélodique sur Chypre.

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Le Péril Jeune, c'est lui. Un air de famille, c'est lui aussi. L'auberge espagnole, toujours lui. Vous me voyez venir, il s'appelle Cédric Clapiche. Il était au micro de Certains L'Aiment dimanche dernier pour raconter son rapport à la musique. Musique qui accompagne chacun de ses films depuis des décennies et des décennies. Il a confié que tout petit, déjà, il volait des disques pour les écouter en cachette. Allez, pour la suite de l'histoire, rendez-vous en podcast.

Ce Things Don't Change, chanté par Notorious B.I.G. en 94, samplait le Summer Breeze de The Main Ingredient, sorti 20 ans plus tôt. Et non seulement on vous le dit, mais en plus on vous le prouve ici sur FIP en écoutant la version originale.

on s'élève en ce mois de septembre Into the Sky avec Sam Hitzgate et son projet La Priest. Pendant longtemps, j'ai voulu faire de la musique pour l'esprit, dit-il. Celle-ci est davantage faite pour l'esprit et pour le corps. J'ai donc fait ce disque pour qu'on puisse danser dessus. Et bien, on danse donc au son de cette sélection FIP tout au long du mois de septembre.

Ça s'appelle lentement et c'est ce qu'on appelle une antiphrase. C'était gros cœur à l'instant sur FIP. Il faut retrouver sa tortue intérieure, écrivait Karl Honoré dans son éloge de la lenteur il y a quelques années. Pas sûr que tout le monde l'ait lu. Ou alors on n'a pas tout compris.

Une Ford décapotable, une cavale. En 1991, dans un Hollywood pétri de sexisme, Thelma et Louise, le film de Ridley Scott, marquait un tournant. En mai dernier, au Festival de Cannes, mèche rebelle, en jean et en marcel, Thelma et Louise semblaient toisées d'un regard moqueur les festivaliers endimanchés. Cette photo en noir et blanc de Gina Davis et Suzanne Sarandon n'est pas une image du film, non. Elle a été prise pendant le tournage et sa modernité nous rappelait que Thelma et Louise n'avaient pas pris une ride. Et vous savez quoi, la BO non plus.

Juste avant de retrouver le petit bonhomme à la salopette, c'était Chapi Chapeau qu'on écoutait. Un programme pour enfants, dont se souviennent tous les

Les amoureux de Casimir qui sont en deuil cette semaine. Et c'est François de Roubaix qui avait composé la musique de Chapi Chapeau. Alors pour ceux qui sont en deuil, ils se consoleront avec un nouvel événement que n'aurait pas boudé François de Roubaix, Casimir non plus si ça se trouve. Il s'agit de Marais électronique, le premier open air du Mont-Saint-Michel. Le temps d'une soirée, le 19 septembre, le barrage du Couesnon face au Mont-Saint-Michel va se transformer en scène à ciel ouvert, une scène dédiée aux cultures électroniques, sous la forme d'une création audiovisuelle originale puisant dans des archives. Images patrimoniales, paysages, océans, mouvements de l'eau seront réinterprétés en direct par des artistes de la scène électronique. Une expérience immersive où les sons, les images et le paysage vont se répondre face à l'un des sites les plus beaux de France. Derrière les platines, il y aura Marie Neuilly, mais aussi Maud Geoffrey, sur une création visuelle de Vijay Ouf. Rendez-vous pour cette expérience à part entière, la première édition de Marais électronique, le 19 septembre, vous l'avez noté, au Mont-Saint-Michel, avec Fille, bien sûr.

que vous écoutiez FIP en ce moment au bureau, au casque, dans le métro, dans la salle d'attente d'un médecin. Vous venez de passer près de 7 minutes, on le sait, à vous retenir de remuer le popotin en même temps que les pieds. Popotin que tous ceux qui sont chez eux ont eu la chance de secouer sur cette énergie latine délivrée par Bad Bunny d'abord, puis Cypress Hill à l'instant. Ne niez pas, FIP vous voit. Alors, si vous êtes dit là tout de suite à l'heure où on peut encore avoir de bonnes résolutions de rentrée, je referais bien de la danse et de la danse latine, tiens. Eh bien, sachez que tous les derniers mardis du mois, la ville de Mantes-la-Jolie vous invite gratuitement à Mover el Trasero, ça veut dire remuer du popotin en espagnol, lors de ses Latinas Noches à l'espace Brassens. Bon, même si Brassens remuait plus souvent sa moustache que son popotin, on est certain qu'il serait très heureux les mardis soirs de vous voir danser ou de vous voir essayer de danser. En effet, c'est un cours où tous les niveaux sont acceptés, l'essentiel étant de s'amuser. Et il y a ainsi des tas de soirées latines à travers la France, alors bougez-vous déjà le popotin en essayant de les trouver, ça vous fera comme un échauffement.

Nazario Miosono a aujourd'hui plus de 20 albums studio à son actif. Et bien voici le petit nouveau, au nom sobre et élégant comme son créateur, Yours Sincerely. Alors qu'il vient juste de fêter ses 79 ans, on ne boude pas notre plaisir d'avoir aujourd'hui d'aussi bonnes nouvelles de cette légende à qui une nouvelle génération de musiciens voue, pour certains, un véritable culte tel que le Canadien Mac DeMarco ou encore le duo parisien Cochin Moon qui emprunte son nom au titre de l'un des premiers albums Dario Miosono. Yours Sincerely, à découvrir en sélection FIP tout au long du mois de septembre, et ça commence ici.

Le cœur de fibre bat pour James Blake qui jouera au Grand Rex à Paris les 12 et 13 octobre prochains. Producteur, auteur, compositeur, le Britannique est une figure majeure de l'électro. Son 7e album était sorti en mars dernier. Trying Time, c'était son nom, nous offrait un mélange singulier de soul, d'électronique, de hip-hop. Et comme les 6 précédents, il avait séduit la critique et FIP. Un projet très intime, suspendu entre espoir et inquiétude, sur lequel il invitait notamment le rappeur Dave et Monica Martin. Et puis il y a toujours cette voix douce et ce sens de la production qui ont amené James Blake à collaborer avec Beyoncé, Frank Ocean, Rosalia, Kendrick Lamar ou encore Travis Scott. Enfin bref, on adore James Blake. Et donc, sa tournée européenne passera par Paris et le Grand Rex les 12 et 13 octobre avec FIP. Forcément. Et en attendant la mi-octobre, eh bien vous pourrez toujours croiser James Blake sur l'antenne de FIP et puis bien sûr sur notre web radio électro.

lever le nez vers la nouvelle lune ce soir. Une nouvelle lune, on en fait moins tout un cas qu'une pleine lune, et pourtant c'est un départ propice au nouveau départ et à l'introspection. Voilà ce qu'ils disent les astrologues. Bon, en même temps, la lune nous dit rarement c'est le moment de procrastiner, de ne penser à rien. Donc quand on y pense, la lune, elle est drôlement positive attitude. La lune, en fait, c'est la chanteuse Laurie qui, après une école de commerce de la Wynne, se serait reconvertie en coach de vie, naturopathe et prof de yoga. Bref, en plus ce soir, c'est une nouvelle lune en vierge. Elle devrait nous rendre plus organisés, nous inciter à faire le ménage au sens propre comme au sens figuré. Donc là, si c'est le bins dans votre appartement comme dans votre tête, c'est parce que jusqu'à maintenant, la lune, elle aidait pas. Et c'est pas parce que vous aviez la flemme.

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l'instant sur FIP, le saxophoniste et chanteur franco-coréen Won Kim et son quintet Dirty Jazz qui sont de retour tous avec l'album Infinity Checks produit par l'incontournable Mathis Pascoe. C'est une des sélections FIP de ce mois de septembre, une nouvelle œuvre cinématographique donc qui n'aurait pas déplu à Ennio Morricone dont vous avez sans aucun doute reconnu la patte ici.

L'arabesque, qu'elle soit esquissée au crayon, sur la pointe des chaussons des danseuses, ou qu'elle soit mise en musique, l'arabesque nous dit que la ligne droite n'est pas toujours le chemin du cœur. Et arabesque, eh bien c'est le très beau nom du festival qui chaque année nous embellit la rentrée à Montpellier. Il a commencé cette semaine et il va se poursuivre en beauté jusqu'au 20 septembre. Chaque année, la programmation offre

offre une symphonie de formes d'art traditionnelles ou contemporaines autour du théâtre, des contes, de la danse, de la calligraphie, de la gastronomie et de la musique, bien sûr. On a déjà pu y applaudir cette semaine Oum et Bachar Maralifé. Il reste encore à venir les concerts d'Ino Casablanca, Imaran, Saravan, Sofiane Saïdi et les frères Sekaldi, Yasmine Hamdan, Daoud, Camélia Jordana et Swad Massi qui fera la clôture du festival dans 10 jours. Swad Massi qui était le 27 août dernier en chair et en live dans les studios de FIP pour parler avec nous de cette belle édition d'Arabesque prévue, on le redit, jusqu'au 20 septembre.

19 décembre 1978, la foule se presse au ciné-club et les ouvreuses Marie-Jo et Anita se démènent pour installer le public. Alors que la séance commence, un incident inattendu va bouleverser la soirée et nos placeuses vont devoir improviser pour faire patienter les spectateurs. C'est ainsi que débute la nouvelle pièce de Fred Radix et n'oubliez pas, la pièce, c'est son titre. On pense un peu au délicieux film de la Comédie française sorti cet été à la lecture de ce pitch et on se frotte les mains d'avance avant d'aller applaudir Marie-Jo et Anita, ces deux salariés d'un petit cinéma qui vont se débattre pour sauver la soirée, aidés du projectionniste et d'un jeune novice. Et n'oubliez pas la pièce, joue avec les mots et avec nos nerfs dans une mise en scène forcément endiablée et originale à l'image de son metteur en scène, Fred Radix. Ça se jouera tous les lundis et tous les mardis soirs à partir du 21 septembre au théâtre de la Gaîté Montparnasse, prophétiquement situé rue de la Gaîté, dans le 14e à Paris.

En 2018, l'ethnomusicologue et musicien suédois Carl Jonas Wingvist débarque au Sénégal, non loin de Dakar, dans le petit village de pêcheurs Toubab Diallo. Des rencontres qu'il fera là-bas va naître un groupe, le Wow Wow Collectif. Et bien voici leur troisième album déjà, album qui, comme le précédent, est en sélection FIP. Coup de cœur de nos programmateurs, encore une fois, que ce teranga, un mot wolof qui désigne l'accueil, l'hospitalité et la rencontre. Sur FIP, on écoute l'un des extraits de l'album, hommage à Ousmane Ba, le flûtiste Ousmane Ba, disparu juste après la sortie de l'album Mariage en 2022 sur lequel il figurait.

Un boléro de Ravel démarre toutes les 15 minutes quelque part dans le monde. Or, ce morceau dure en moyenne 16 minutes. La Terre baigne donc dans un boléro perpétuel, même lorsqu'il est revisité, comme ici, par James Last sur 3 minutes seulement. 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

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Mais avant cela, on disait, il y a le club de Zafip qui la jouera plus grunge que punk ce soir, en déclinant, sans décliner, les mille et une façons dont le jazz s'est emparé des tubes du groupe Nirvana. Aux côtés de Marjolaine Portier-Kaltenbach ce soir, une idole à la mesure de Kurt Cobain, notre programmateur Mathieu Durand. 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
2: Parmi la petite centaine de clips musicaux à avoir franchi le cap des 2 milliards de vues sur YouTube, on trouve essentiellement des clips parus à partir des années 2000, Despacito, Gangnam Style, Waka Waka et autres tubes d'Adele ou Taylor Swift. Mais à la surface de cet océan de nouveautés surnage un clip enregistré dans les années 90 qui a été visionné 2 milliards et demi de fois. Ce clip, c'est celui du morceau de Nirvana, Smells Like Teen Spirit, sorti il y a 35 ans jour pour jour, et à en juger par votre beau t-shirt Mathieu Durand, je vous soupçonne d'avoir légèrement faussé les stats en regardant ce film vous-même, tout seul, chez vous, plus d'un million de fois. Est-ce que je me trompe?
3: Alors, merci beaucoup Marjolaine Partier-Kadenbach pour penser que je suis la génération YouTube, mais moi, quand j'ai découvert Nirvana, on était encore au clip, on était encore à MTV, donc je regardais à la télé, il y avait des cassettes, donc je pense qu'il y a beaucoup d'auditeurs qui comprennent ce que j'ai vécu, mais j'aurais bien aimé voilà pouvoir regarder ce clip des heures et des heures sur YouTube. Ce qui est sûr, c'est que beaucoup, beaucoup de jazzmen et de jazzwomen l'ont fait. Nirvana, Kurt Cobain et ce morceau Smells Like Teen Spirit ont été vraiment une source d'inspiration pour beaucoup de musiciens, à commencer peut-être par le plus connu d'entre eux, qui était The Bad Plus, qui est un groupe qui a vraiment révolutionné le jazz à une époque, qui lui a vraiment fait rentrer dans une ère d'un rock beaucoup plus abrasif. Et d'ailleurs, The Bad Plus disait dans les interviews qu'ils avaient le même respect pour les mélodies de Kurt Cobain qu'ils en avaient pour Ornette Coleman ou pour Stravinsky. C'est pour vous montrer l'importance.
2: Ah oui, ils n'y vont pas de main morte,
3: voilà,
2: donc.
3: De ce groupe. Ce qui est marrant, c'est que Smells Like Teen Spirit, c'était vraiment le morceau détesté de Kurt Cobain. C'est un peu voilà comme Ravel qui détestait le boléro. Ben Nirvana, eux, ils détestaient ce morceau. On a donc eu envie de commencer par deux versions très différentes de ce morceau. Vous allez voir qu'on peut se l'approprier de manière vraiment peut-être opposée. Et on va commencer par la version peut-être la plus sympathique, celle de Paul Anka. Une version qui lui a posé énormément de problèmes, qui raconte que c'est le morceau de cet album où il reprenait des chansons rock qui lui a vraiment, vous allez voir.
2: On vous lira quelques critiques, après
3: voilà,
2: vous comprendrez, ça n'a pas été facile pour lui la sortie de ce disque. Voici donc
3: aussi
2: une
3: peu
2: version
3: facile que ma phrase que je n'ai pas réussi à terminer.
2: Et oui, c'est compliqué, c'est comme ça, on approche de la fin de semaine. L'essentiel, c'est d'écouter de la bonne musique ce soir au Club Jazzafi. Voici donc une version de Smells Like Teen Spirit, version, smoking.
3: Swing. Oui, swing smoking.
2: Swing smoking. Ouais. On y va? C'est parti, bienvenue au Club Jazzafi.

0: Aucun montant ne peut justifier une perte de dignité aussi abjecte. Ce disque montre qu'on peut prendre n'importe quel morceau de rock et le réarranger pour en faire un morceau sirupeux, méconnaissable. C'est une insulte à la sensibilité, c'est de la merde. Fin de citation. Merci à Anthony Hatfeld pour ces mots délicieux, extrait d'un article dans la BBC. C'est quand même vache pour Paul Anka.
1: Oui, d'autant que, par exemple, Dave Grohl, le batteur de Nirvana, aurait appelé Paul Anka après la sortie du disque pour le remercier, puisqu'il disait que c'était la première fois qu'il comprenait les paroles de ce morceau.
0: Et cette fois, c'est vache pour Kurt Cobain.
1: C'est vache pour Kurt Cobain, mais c'est vrai qu'il y a ce talent des crooners de vraiment retranscrire les mots avec une clarté incroyable, et c'est vrai que Paul Anka a ça. Et c'est vrai qu'on redécouvre les paroles de ce morceau grâce à lui.
0: Où on les découvre, enfin. Cela dit, ça devait faire plaisir quand même à Kurt Cobain d'entendre des chanteurs s'emparer de ses morceaux, parce qu'il a avoué à de nombreuses reprises que lui ne voulait pas chanter, qu'il aurait préféré rester dans l'ombre, jouer de la guitare, rien de plus. Ça devait donc être plaisant.
1: Alors malheureusement pour Paul Anka, il était déjà décédé, ce bon vieux Kurt, pour cette
0: Ah mais oui, bah je réalise, attendez, mais moi j'ai pas les timings. Déjà, je ne sais pas quel jour de la semaine on est. Effectivement, oui. Mais oui, il est sorti en 2005, je crois, ce disque de Paul Anka.
1: Oui, mais c'est sûr qu'en tout cas, ce qui est sûr, Marjolaine, c'est que évidemment, ça lui aurait fait plaisir de devenir un classique, bien sûr, évidemment. Et une autre personne qui l'a transformé en classique, c'est ce pianiste polonais qu'on est en train d'écouter dans une version que vous allez voir. Je trouve peut-être une des plus belles versions de Smells Like Teen Spirit, parce qu'il en fait vraiment quelque chose de très contemplatif, alors qu'évidemment à l'origine c'était plutôt un hymne plein de rage et plein d'énergie.

0: 96, Herbie Hancock décide d'élargir un peu le répertoire jazzistique en y incorporant lui aussi des morceaux plus contemporains. Il reprend les Beatles, les Eagles, Stevie Wonder, Prince dans un album intitulé The New Standard. Et ce qui est joli, c'est qu'au sujet de ce disque, il précise un peu la manière dont il a modifié les morceaux. Il raconte que pour le morceau de Sade, il a apporté quelques petites modifications sur les harmonies, pour Scarborough Fair, il a décidé de changer des accords, pour un autre, il a changé légèrement l'instrumentation. Et puis, au sujet du morceau de Nirvana, il dit finalement, j'ai quasiment rien touché, je l'ai légèrement bluesifié, mais rien de plus.
1: Et quand on se souvient de la vraie version de Nirvana de Kurt Cobain, il est gentil Herbie, mais en fait, il l'a quand même beaucoup retravaillé. Et c'est ça qui est beau, c'est que en fait, il apporte presque rien, mais il apporte tout. Il apporte tout Herbie Hancock sur cette version.

0: Quand cette version de Come As You Are par Caetano Veloso paraît, les administrateurs de la page Facebook de Nirvana décident de la publier. C'est alors que des fans absolus crient au scandale, disant qu'il n'y a aucun rapport entre ce chanteur brésilien et la musique de Nirvana. Ce à quoi les administrateurs ont répondu « Détrompez-vous ». Kurt Cobain était inconditionnel de musique brésilienne. Il était fan du groupe Os Mutantes. Il chantait lui-même les paroles des chansons et jouait des timbales imaginaires. Il a même écrit une lettre à Arnaldo Batista pour que le groupe se reconstitue.
1: Et il faut aussi savoir que le fils de Caetano Veloso, Moreno Veloso, est vraiment de la génération de Kurt Cobain. Donc on peut quand même imaginer que c'est lui qui lui a soufflé cette idée, d'autant plus que dans les albums qui ont suivi cet album qui s'appelle A Foreign Sound, Caetano a joué avec son fils, a fait des tournées avec son fils, et c'était vraiment une ambiance beaucoup plus rock, beaucoup plus rentre-dedans que le reste de sa carrière. En revanche, David Bowie, lui, n'était pas si content de ça, de la reprise que Nirvana avait fait de The Man Who Sold the World, puisqu'il avait dit « c'est une reprise honnête, franche et directe ». Donc voilà, on a vu meilleur compliment. En revanche, il était très ému de savoir que Kurt Cobain avait repris ce morceau dans le MTV Unplugged peu de temps avant sa disparition. Et il avouait aussi qu'évidemment, ça avait donné une nouvelle vie à ce morceau de The Man Who Sold the World, ici repris splendidement par le Possible Quartet.

0: Dans nos oreilles à présent, un autre morceau qui lui aussi a été gravé sur l'album MTV Unplugged in New York. Il s'agit de Where Did You Sleep Last Night, qui est tout simplement le morceau préféré de Kurt Cobain par son interprète préféré.
1: Le bluesman Led Belly, et la rumeur veut que c'était l'écrivain de la Beat Generation, William S. Burroughs, dont Kurt Cobain était très proche, qui lui avait fait découvrir ce bluesman, à tel point qu'il avait même créé, avec des amis musiciens, notamment le batteur de Screaming Trees, je crois, un groupe de reprises de Led Belly où il s'amusait juste pour le plaisir, sans presque rien sortir, à reprendre des morceaux. Et ici, cette version menée par le tromboniste Samuel Blazer, avec Daniel Humer à la batterie. Voilà, si un jour on nous avait dit que Daniel Humer allait apparaître dans une émission sur Nirvana, on n'y aurait pas cru, mais voilà, c'est la joie de cette
0: émission. Du jazz.
1: Et du Club Jazz à Philippe.

0: C'est quand même extraordinaire de penser qu'il y a un an tout juste, Ulysse Owen, qu'on vient d'entendre, ne connaissait absolument pas Nirvana et qu'il vient de leur consacrer un disque paru il y a quelques mois, il me semble.
1: Oui, c'est grâce à une vidéo sur Internet, un défi sur une émission sur YouTube. On lui a demandé d'improviser sur un morceau qu'il ne connaissait pas. Et en fait, ça a fait un buzz incroyable. Et donc, il s'est décidé de rendre absolument hommage à tout le grunge dans cet album qui s'appelle Kind of Grunge. Et vous allez peut-être reconnu sur ce morceau In Bloom qui était tiré de l'album Nevermind, il le mélange avec le standard brésilien Mas Canada. Donc on y revient encore, voilà, au lien entre Nirvana et le Brésil.
0: On se faisait la réflexion cet après-midi en préparant ce club des affiches. La plupart des artistes qui se sont emparés du répertoire de Nirvana ont décidé de débarrasser quelque part les morceaux de la rage, d'une forme de fureur, pour les apaiser légèrement.
1: Oui, et débarrasser souvent aussi de la voix. C'est souvent, très très souvent instrumental. Vous allez voir tout à l'heure, on a comme quelques-unes chantées, mais c'est beaucoup plus rare. Et il y a ce groupe Jazz Against the Machine, un groupe allemand avec du vibraphone. Donc on n'attend pas spécialement pareil du vibraphone pour le son de Nirvana, mais qui reprennent ici l'un des morceaux les plus violents de l'histoire du groupe, qui s'appelle Territorial Pissings. Donc voilà, bravo à eux d'avoir tenté ce beaucoup

0: D'Allemagne, il était de nouveau question à l'instant avec ce disque paru chez Act Broken Balance. C'est le titre de cet album du trio Chaloche qui a découvert l'existence de ce morceau de Nirvana, Breed, en écoutant la radio.
1: Et c'est un groupe qui depuis, quand ils se décrivent, disent que leur sainte trinité c'est Nirvana, Brahms et Bad Plus. Ce qui est plutôt sympa comme trinité. Et pour prouver leur amour, un grand amour à Kurt Cobain, sur cet album qu'ils avaient sorti sur le label Act, comme vous le disiez Marjane, qui s'appelle Broken Balance, Nirvana, ce morceau Nirvana, Breed, était absolument la seule reprise, voilà, comme un hommage, comme une petite déesse au milieu de l'album.
0: Je crois que c'est une sainte trinité qui pourrait convenir aussi au pianiste Yaron Herman, qui a également une vision très large de la musique, qui embrasse le classique, la pop, musique indienne, africaine, qui considère qu'il faut avant tout rester libre et que toute musique est un potentiel matériau d'exploration.
1: Et il reprend ici Earth Chapel Box, un morceau magnifique du dernier album officiel de

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0: Il y a quelque temps, Bachar Marhalife, qu'on vient d'entendre, était invité à constituer la discothèque idéale. Il avait choisi 10 titres et en guise de fin, ce morceau, Something in the Way. Pourquoi ? Eh bien, il avait répondu tout simplement, je cherchais un morceau de fin. Ce morceau, c'est la fin des fins.
1: C'est pas totalement faux. C'est un morceau dans lequel Kurt Cobain raconte une époque de sa vie où il était SDF. Plus tard, il dira, en tout cas, c'est une époque où je me sentais comme un FDF, donc on ne saura jamais véritablement ce qu'il en était. Ce qui est sûr, c'est que l'ingénieur du son de Nevermind, Butch Wig, a raconté que ce morceau, il est arrivé comme ça, il savait pas trop quoi en faire. Il disait, on savait pas si c'était un chant, un poème, et finalement, on l'a enregistré comme un murmure. Et Bachar Marhalife, voilà, lui rend ce côté murmure.
0: Vous disiez, Mathieu, qu'il l'avait écrit à un moment où il était SDF. Il y a aussi bien d'autres analyses et c'est un des charmes des chansons de Nirvana. Elles ont toutes une double lecture, une infinité d'interprétations possibles. Peut-être est-ce une des raisons pour lesquelles Brad Meldow a tant aimé ce répertoire ?
1: Oui, c'est aussi qu'il le reprend ici à Marciac, c'était il y a 20 ans, c'était le 2 août 2006. Et ce concert de Marciac, il raconte que c'était un moment très important pour lui parce que beaucoup de mélodies sont sorties sans qu'il s'y attende, un petit peu comme des Madeleines de Proust, notamment le My Favorite Things de Coltrane, enfin popularisé par Coltrane, qu'il n'avait jamais joué. Et il y a quelque chose comme ça chez Nirvana, c'est que c'est quelque chose où ça lui rappelle toute une histoire. Et il raconte dans son autobiographie, Formation, à quel point c'était important pour eux quand ils étaient dans le tourbus avec Joshua Redman. À une époque, ils n'écoutaient pas du jazz dans le tourbus, mais ils écoutaient Nirvana, Soundgarden, etc.

0: C'est fou cet effet Love at First Sight avec Nirvana. Et il se trouve que Ethan Iverson, pianiste de The Bad Plus, n'avait pas non plus du tout, jamais, ever, never, écouté la musique de Nirvana. Et le bassiste du groupe lui fait écouter un morceau et immédiatement il se dit c'est extraordinaire, il faut le reprendre.
1: Oui, et puis ce qui est important, c'est que Nirvana c'était à l'origine un trio et que The Bad Plus aussi, et que beaucoup de groupes, beaucoup de trios jazz qui ont repris Nirvana se sont inspirés de cet esprit de groupe, puisque pendant longtemps on s'appelait voilà le Bill Evans trio, et avec The Bad Plus on est rentré dans des noms de groupe et montré que finalement il n'y a pas un leader en particulier, mais il y a une énergie commune. Et d'ailleurs, The Bad Plus disait que leur but c'était de retranscrire l'énergie de Nirvana, mais avec une lentille jazz, ce qui est une expression très intéressante.
0: Dans un instant, ce sera l'heure du quatrième épisode de l'Histoire secrète du punk, notre nouveau podcast. Mais avant, un dernier morceau. On a ouvert ce club Jazz à Fif avec Paul Anka, qui est l'auteur des paroles en anglais de « Comme d'habitude, My Way ».
1: Morceau que les Sex Pistols eux-mêmes reprenaient. On a ici une version faite par Sarah Murcia dans son album hommage aux Sex Pistols qui s'appelait Nevermind the Future. Et Kurt Cobain considérait les Sex Pistols comme le plus grand groupe de l'histoire du punk. Il disait même notamment que c'était 1 million de fois meilleur que les Clash. Voilà, on vous laisse juger. Vous allez avoir beaucoup plus d'infos sur le punk que cet avis de Kurt Cobain dans le podcast qui suit.
0: Une jolie introduction pour la suite des événements. Merci beaucoup Mathieu Durand.
1: Merci Marjolaine Partey-Kettenbach. Bonne soirée.
0: Grand merci aussi à Denis Soula qui a réalisé cette émission, Amineta Diawara qui l'a mixée, Sarah Murcia donc, et My Way. Bonne soirée à l'écoute de FIP.

0: En 73, je suis allé à Londres et puis j'ai découvert cette boutique sur King's Road qui s'appelait Too Fast to Live, Too Young to Die.
1: Jean-Charles de Castelbajac, styliste.
0: Moi, à l'époque, je faisais des vêtements dans des déchets. Je faisais des grandes vestes en forme de croix qui étaient faites en serpillière et qui étaient faites dans des vieilles couvertures. Et là, j'ai trouvé une réponse à mon travail qui était des t-shirts faits avec des os de poulet. Je suis rentré dans le magasin et puis ils m'ont dit qu'ils se nourrissaient de poulet de Kentucky Fried Chicken qui venait d'ouvrir de l'autre côté de la rue. Et j'ai laissé un petit mot, j'ai dit « We are from the same family. If you come to Paris, contact me. »
2: What's actually wrong with what I'm wearing?
3: Yes. Mate, you look so bloody boring, I cannot believe it.
2: I agree with you. Yes.
4: It's a question of how you feel. The point is to change yourself.
2: And if you why? Why does one have to change
4: yourself? Because then you'll feel great.

0: Je sortais d'un magasin de musique, une boutique de guitare à Glasgow, quand un type m'a arrêté. Je ne le savais pas encore, mais c'était Bernie Rhodes, qui allait devenir le manager des Clash.
1: Midgiour, chanteur d'Ultravox.
0: Il m'a dit, tu peux aller parler à un de mes potes au coin de la rue ? C'est à propos de musique. Je me suis dit que c'était sûrement pour emprunter du matos ou un truc dans le genre. À l'époque, j'étais assez connu pour ça en Écosse. Du coup, il m'a abordé et je me suis dit qu'il devait être avec un groupe en tournée. On avait dû lui dire que j'avais un magasin de musique et je pourrais peut-être prêter une guitare. Je me suis dirigé vers la voiture, garée au coin de la rue, et j'ai vu Malcolm McLaren. Je ne savais pas encore qui c'était. Personne ne le connaissait à l'époque. Il s'est mis à me parler des New York Dolls, de Vivienne Westwood, de sa boutique à Londres, de mode. Et au bout de 20 minutes, il m'a dit « Je monte un groupe, ça te dirait d'en faire partie ?» Et je lui ai répondu « Ben non, tu sais même pas ce que je fais. T'as même pas demandé si j'étais chanteur, guitariste, batteur. » En fait, il m'avait remarqué uniquement parce que j'avais les cheveux courts. J'étais allé voir l'inspecteur Harry, et en sortant du cinéma, j'étais allé me faire couper les cheveux pour adopter une banane à la James Dean. Si j'ai été abordé, c'est uniquement à cause de mon look, et le groupe qu'il était en train de monter, c'était les Sex Pistols.

0: À l'époque, je travaillais dans la boutique de Malcolm McLaren.
1: Glenn Matlock, premier bassiste des Sex Pistols.
0: Ce magasin, c'était une plaque tournante. Steve et Paul avaient déjà un groupe, mais le bassiste était parti. Un jour, à la boutique, je leur ai dit « J'ai une basse, je peux jouer pour vous si vous voulez ». On a joué ensemble pendant environ 6 mois avec Steve au chant. Steve, c'était un chanteur un peu moyen, donc on s'est mis à en chercher un autre. Et grâce à la boutique, on a rapidement rencontré John. Rien à voir avec Steve, c'était un mec vraiment ingérable. Mais il avait la tchatche. Du coup, on s'est mis à écrire des chansons. On jouait mal, mais on avait un son original. On était jeunes, arrogants, sûrs de nous. Musicalement, on ne savait pas vraiment où on allait, mais on y allait. La seule chose dont on était sûr, c'était du son qu'on ne voulait pas. Et puis, il y avait aussi plein de gens branchés qui passaient à la boutique. Aussi des Banshees ou encore Billy Idol.
2: Hello, Osaka. My friends are ready. Gonna show you what punk rock

0: Billy Idol.
1: À cette époque, c'était vraiment le début du punk. Avec la boutique de Vivian Westwood et Malcolm McLaren, Too Fast to Live, Too Young to Die, qui est devenu Sex, puis Seditionaries, et enfin World's End. Ce sont des lieux comme ça qui ont donné naissance au punk en Angleterre.
2: I created the Sex Pistols.
0: Malcolm McLaren.
2: The media labeled it punk rock. That was a big thing.
3: Malcolm, c'est tout d'abord quelqu'un d'ultra cultivé.
0: Jean-Charles de Castelbajac.
3: Qui s'inspire aussi bien de la philosophie, de la littérature, de la stratégie militaire. Il a lu, comme moi, Clausewitz, et il a adoré les histoires d'Hannibal. Il sait très bien qu'il peut faire un coup et ensuite disparaître et refaire un coup. C'est un homme de la guérilla. Ses principes de stratégie, il les applique à l'industrie. La manière dont il prend Paris, avec le chalet du lac. Moi, je m'occupais de la logistique. Tout est construit et savamment construit. C'est-à-dire que les vêtements qu'il a fait avec Viviane parlent de déconstruction, mais parlent de douceur, mais aussi de douceur brisée. Et des pulls en mohair, c'est la douceur des pulls d'enfants, mais ils ont des trous. Le graphisme est celui des lettres de menace. Des corbeaux, hein, il est mis au point par Jamie Reed.
4: Malcolm McLaren, you discovered and managed the group. Now what about the accusation that you're more into chaos than anything else?
5: Well, that's an accusation by people who really don't understand what kids want. Kids want excitement. They want things that are going to transform what is basically a very boring life for them right now. And music, young rock music, is the only thing they have. The Sex Pistols or whatever other young bands are around right now.

0: c'est un des rares groupes qui ne fera qu'un album dans sa vie et qui restera encore aussi brûlant aujourd'hui. Quand je vois Paul Cook, Steve Jones et Glenn, bah, ils sont toujours chargés du même esprit.
1: What about the word punk? It means worthless, nasty. Johnny Rotten, are you happy with this word?
2: No, the press gave us it. It's their problem, not ours. We never called ourselves punk.
3: Ce mec-là était avant tout un marchand de fringues, un commerçant, mais commerçant branché, entre guillemets, et un fan de rock. Donc, comment il a mixé ça, après avoir essayé de travailler sur les New York Dolls à leur fin, il a pensé à dire « je vais faire le groupe le plus rock et le plus provoque de Londres ».
4: Jacques Nau, moitié des Stinky Toys.
3: Il a trouvé la solution la plus radicale après, en montant directement ce groupe-là, qui était les Sex Pistols, qui étaient soit des gens qui rôdaient dans ce magasin un peu branché, soit des vendeurs. Et donc ça a été monté de pied en cap, ce qui ne change pas le fait qu'à mon avis, c'était le meilleur groupe de rock.

de ce moment-là, plus fort que tout. Je pense qu'il n'aurait jamais pu aller au-delà. Donc, on fait qu'un album, contrairement au Clash, qu'on fait après plein de choses super. Mais si tu regardes le premier disque des Clash, c'est franchement assez mauvais, mal produit. Ce sonne comme des petites maquettes un peu pourries. Alors que les Pistols, t'avais un énorme son. Ils ont pris le producteur des Who, de Roxy Music, un mec qui a une putain d'oreille. Et ils ont fait un son énorme et le disque est bon. Le fait que ce soit un boys band absolu ne change pas la qualité quand même du truc. Sauf qu'il est regrettable qu'une fois le disque enregistré, ils aient viré le compositeur de toutes les musiques, qui était Glenn Matlock, le bassiste.

0: So it's not surprising that bands like the Sex Pistols, who play in clubs that anyone can afford to go to, are becoming more and more popular.
1: Vivienne Westwood et McLaren qui ont récupéré grosso modo toute l'imagerie et une bonne partie de l'attitude de Motorhead, 6 mois après Motorhead.
2: Lucas Fox, premier batteur de Motorhead.
1: Les croix gammées, la provocation, qui ne datait pas de Motorhead non plus, hein, ça datait de Brian Jones, ça datait de Jimmy Page portant une casquette de SS, Keith Moon qui s'habillait en Gestapo, enfin tout ce genre de provoque qui était différent en Angleterre, ça aurait pu être ex-Europe occupé, parce que l'attitude envers l'ennemi était différente quand c'est... À 2h du matin, c'est la Gestapo. C'est pas la même chose que prendre des bombes sur la gueule et perdre 1000 personnes par nuit, ou morts ou blessés, pendant le Blitz. Donc c'est une autre attitude envers la provocation que donc McLaren et Westwood ont adopté. Et d'ailleurs, d'après beaucoup, Motorhead, c'est le seul groupe qui a passé à travers les années punk sans prendre une ride.

0: je crois qu'il y avait une déclaration de guerre dans l'esprit de Malcolm.
1: Jean-Charles de Castelbajac.
0: La manière dont il les construit en les signant deux fois, pour Virgin et ensuite EMI. Après, c'est assez touchant parce qu'il vient se réfugier chez moi, à Neuilly. Bah, parce qu'il était dans une situation très, très difficile, il vient se réfugier à Paris. Il est resté sur mon canapé pendant, je dirais, presque un an, à boire mon vieux Porto, et aussi à enregistrer My Way avec Seed et avec ce génial Simon Jaffe de Penguin Café Orchestra qui enregistre cette boucle du début.

sait que c'est un provocateur. Johnny, ensuite, il y a un émule de Johnny qui est Sid. Et là, les choses vont mal tourner. Mais au début, la première formation, celle du Chalet du Lac, c'est une machine. C'est une énergie extraordinaire. Et dès que l'album sort, avec ses couleurs rose et jaune, c'est tellement le contenu de cette idée situationniste d'utiliser de tout ce qui est dans le subconscient collectif et d'en faire quelque chose de troublant.

0: un instant de
1: Bobby Gillespie, chanteur de Primal Scream.
2: Quand j'ai entendu John Lydon parler de la famille royale, c'était incroyable. Il s'exprimait tellement bien. C'était exactement ce que je ressentais. Il exprimait parfaitement la colère envers l'institution britannique. Il avait les mots justes. Il était cultivé, plein d'esprit, hyper drôle. Il avait de super fringues et des opinions bien tranchées. Je l'adorais. Je me disais, voilà ce que j'attendais depuis toujours. Et il venait d'un milieu ouvrier, donc je m'identifiais à lui. C'était quelqu'un de génial.

0: Allons-y pour les prénoms.
1: Jacquenot.
0: Jacquenot.
1: Albin.
0: Albin, prénom très chic.
2: Hervé.
0: Hervé, qui dit formidablement bien son nom.
3: Bruno.
0: Bruno et...
4: Élie.
0: Élie, il faudrait, mais peut-être très vite, raconter comment vous vous êtes rencontrés.
4: Je pense qu'on s'est rencontrés au lycée.
0: Et alors, c'était une bonne ambiance?
4: Oui, on était tous sous, c'était bien.
0: Tous sous?
4: Complètement, oui.
0: Et le groupe, le nom du groupe, la Stinky Toys, ça veut dire exactement quoi? Toys, c'est jouets, et Stinky?
4: C'est puant.
0: Des jouets puants?
4: Oui.
0: La chanson?
4: C'est Plastic Faces.
0: Plastic Faces.

0: connais le Handrod Club, t'as vu, donc il n'y a pas de loge. Les loges, c'est les placards à balais, etc.
1: Jacques No.
0: Il y a des chaises entassées, trucs. Et on était tous, en fait, en train d'ivrogner au bar. Et moi, je vais pour chercher ma veste ou je sais pas quoi, une connerie, dans le placard à balais. Il y avait l'autre qui était enfermé, John Lydon, Jeannot le pourri. Moi, franchement, toute gentillesse, je lui dis, mais viens boire un coup. Et alors là, tout de suite, c'est tombé. Il dit, ah non, Malcolm me l'a interdit. Parce que il devait sortir du placard à balai. Il faut quand même bien mettre les choses en perspective. Quand on lui signale. Puis alors, manque de peau, leur concert ce soir-là a été annulé. Donc, il a passé la soirée dans le placard à balai pour rien.
2: Avec Sid Vicious, ça s'est moins bien passé, avec un des membres des Stinky Toys, en revanche.
0: Si, ça s'est très bien passé pour dénommer Sid Vicious, qui à l'époque faisait partie de rien, mais de toute façon, en matière de boys band, il n'a jamais fait partie de rien, puisqu'il ne s'est joué de rien. C'est-à-dire que si tu regardes les Sex Pistols, quand tu vois certaines vidéos, bon, il joue sur le playback, mais... Lui n'a jamais joué. Moi, tous les concerts des Pistols, bien sûr, à l'époque, il était batteur de Suzy and the Banshees. Ça s'appelait Suzy. Après, elle a changé, c'était Suxy. Donc, c'était une espèce de branleur, lui, celui-là, qui... Un figurant, c'était toute une bande de gens, comme ça, de fans officiels, mais complètement défoncés en permanence. Alors c'est vrai qu'il est venu faire chier Albin Deria, notre bassiste, mais juste parce que il était français. Il dit, ouais, bon, Froggies et tout, je vais te tuer. Il avait ce concept, et puis il a sorti un canif grotesque. Et il se trouve que Albin est une personne qui fait environ 1m90, si jamais il met une tarte à quelqu'un. Donc Sid le Vicious, il a été sauvé par Malcolm McLaren, parce que Albin me posait la question, il me dit, je lui éclate la tête à ce crétin ou pas? Et Malcolm vient nous dit, non mais c'est un petit con, tout. Vous verrez, c'est parce que c'est un des gars qui passe en première partie, donc il faisait batteur de Suzy and the Banshees.
3: Sid Vicious on drums, Steve Spunker on bass,

0: ou Suxi, si on, les personnes disent en français, mais c'est Suzy.
1: Suxi Siu, chanteuse de Suxi and the Banshees.
0: L'esprit de punk, il reste toujours avec moi. Le mot punk, pour moi, c'est quelque chose d'individuel. Pour moi, c'est autonomie, do it yourself. Ceux qui veulent le faire, on peut. C'est pas nécessaire attendre d'être invité. Si on veut le faire, on le fait. On trouve comment on le fait. Et ça, c'est une chose créative aussi.
2: Il y a beaucoup de choses qui sont arrivées par hasard. Est-ce que c'est vrai que le groupe s'est formé parce que à cause de ce concert au 100 Club et qu'il manquait un groupe
0: Voilà, c'est ça, c'est la vérité. Et les

Dans un club, une soirée, McLaren, il a dit, oh zut, j'ai perdu un groupe pour ce festival, je cherche un autre groupe, et sans penser, j'ai dit, ah, je peux le faire. Le soir, j'ai demandé à tout le monde, est-ce que vous pouvez jouer? Est-ce que vous avez des instruments? Et j'ai trouvé le groupe le même soir. Sid Vicious sur les batteurs. Marco Perrone, guitare, Severin, il était mon ami, sur la basse, et moi. From the cradle bars comes a beckoning voice, the same spinning, you have no choice. Pour moi, pour faire la musique, il a sauvé ma vie. J'ai beaucoup de chance d'avoir ça. J'ai jamais remarqué avant ou après un temps plus important pour les femmes, parce que pour la première fois, il y a les femmes qui ont joué les tambours, les guitares, pour la première fois, et d'avoir le droit d'être confident et un peu agressif, oui, mais il était

0: a group called the Sex Pistols, and I'm surrounded now by all of them.
1: That's just their target.
2: Interview des Sex Pistols par Bill Grundy le 1er décembre 1976 pour l'émission TV Today.
3: Nous sommes invités parce que je crois au début il était le groupe Queen qui ont été invités, mais ils ont dit oh on peut pas le faire, nous sommes sur un jet pour États-Unis. Donc les Pistols, ils ont récemment signé un contrat avec EMI sans savoir vraiment qu'est-ce qu'il y va arriver. Ils ont invité le groupe pour le faire. Et le présentateur, il était très old-fashioned. Qui sont ces jeunes? Ils sont pas importants. Et c'est lui qui a commencé à titiller les mauvaises personnes.
1: Next question.
0: No, no. What was the rude word?
1: Shit.
0: Was it really? Good heavens.
4: You dirty son. You dirty old man. Fucker.
0: What a clever boy.
4: What a fucking rotter.
0: Well, that's it for tonight. I'll be seeing you soon, I hope I'm not seeing you again. From me, though, good night.
3: La réaction après, dans les journaux, il était un grand choc pour nous, pour le groupe, parce qu'il était en direct. Ça a été la fin de la télévision en direct. Aussi, c'était la fin de la carrière de le présentateur.
5: People are angry. I hate that.
6: I was disgusted. Those freaks and their swearing.
7: Grundy was just as much to blame as they were. He was encouraging them to say the words. I was so angry with this filth.
8: Quand on est passé dans cette fameuse émission de télé, on avait déjà fait la une de tous les journaux musicaux. En Angleterre, il y avait au moins 4 hebdo différents et chacun tirait à 100 000 exemplaires.
2: Glenn Matlock, premier bassiste des Sex Pistols.
8: Tout le monde savait qui on était. Pour moi, un groupe, c'est un peu comme un pantalon.
9: Le pantalon.
8: Quand on veut s'acheter un nouveau pantalon, on ne sait pas forcément lequel on veut avant de l'avoir vu. Les gens voulaient quelque chose de nouveau et on a débarqué.
10: I watched it with my mum, my stepdad, and none of us could believe it. I've never seen any language like that on TV.
3: C'est pas catastrophique. On a fait des mots, mais les tabloïds, les journaux, le matin après. The fury, terrible. Et les gens qui ont regardé la télévision, ils ont mis les bottes dans la télévision, ils ont le sorti dans les fenêtres. Ils étaient furieux, ils ont tiré les cheveux. Mais quand on les regarde maintenant, qu'est-ce que le problème?
7: And I got more abuse. I didn't know what to say. I'm a officer of the law, so I told them to f*** off.
11: À l'époque, on pouvait dire des insultes à la télé. C'était formidable.
2: Mike Barson, compositeur de Madness.
12: Je me souviens de l'émission avec les Sex Pistols. Ça avait fait un scandale. Tous les journaux en parlaient. Pourtant, il n'y avait pas de quoi en faire tout un plat. Du jour au lendemain, ils étaient sur toutes les lèvres.
13: C'est tellement cool, sérieusement.
14: Wow. The Sex Pistols have put punk and what it stands for on the map. Why stop there?
15: Wage slaves, throw off your chains, okay? This is about...
16: The Pistols were on this TV program and then the whole...
17: Après le passage des Sex Pistols à la télé, toute l'Angleterre a pris conscience de l'existence du punk. Du jour au lendemain, les jeunes ont voulu monter des groupes, adopter le style vestimentaire, devenir fans.
2: Billy Idol.
17: Ils se sont rendus compte que d'autres jeunes parlaient des problèmes de leur époque et ils pouvaient s'identifier à eux. D'un seul coup, la scène punk a explosé et on en faisait déjà partie.

0: Tu sais, les Sex Pistols ont vendu très peu de disques. Parce que les gens ont été impressionnés par la manipulation médiatique créée par McLaren, c'est tout. Hein.
1: Marc Zermati, fondateur de l'Open Market, premier magasin punk français.
0: C'est avéré que le seul type qui savait jouer et qui composait a quitté les Sex Pistols assez rapidement parce que justement McLaren a voulu aller dans le domaine de la manipulation très loin. Donc il s'est servi de moi, il s'est servi du fait qu'il a fait... Sid Vicious, qui était un gamin très gentil, mais qui n'avait pas grand-chose dans le cigare. Oui, c'était un copain, c'est-à-dire que si tu veux, j'ai eu aucun problème avec ces mecs-là. Au contraire, tous m'aimaient bien parce qu'ils savaient que j'étais intransigeant par rapport à mes idées, donc je ne changeais pas de... Tu vois, j'étais pas McLaren, puis j'étais pas un fashion designer, moi je m'en foutais. Bien que la mode a toujours compté pour moi, mais c'était pas mon rôle. Donc McLaren est arrivé de la mode, moi j'ai vécu le rock, c'est très différent.

0: Après notre passage dans l'émission de Bill Grundy, John est devenu encore plus arrogant en faisant la une des journaux. Ça devenait difficile à vivre.
1: Glenn Matlock, premier bassiste des Sex Pistols.
0: À l'époque, je venais tout juste d'avoir 20 ans. Il me menait la vie dure et Steve et Paul ne prenaient jamais ma défense. Mais ce qui fait ma fierté, c'est que j'ai participé à l'écriture de tous leurs tubes. Je ne les ai pas écrits tout seul, bien sûr, mais j'ai joué un rôle important dans la composition d'Anarchy in the UK, God Save the Queen et Pretty Vacant. L'ironie, c'est qu'aujourd'hui, les trois membres originaux continuent de jouer ensemble. Steve, Paul et moi, avec un nouveau chanteur.

0: C'était bien plus qu'un style musical.
1: Pete Shelley, chanteur des Buzzcocks.
0: J'en parlais avec Glenn Matlock, le bassiste des Sex Pistols.
2: The thing with the Sex Pistols, they wanted 100 other bands.
0: Il m'a expliqué que les Sex Pistols voulaient qu'il y ait des centaines de groupes comme eux. Pas pour qu'on les imite, mais pour encourager d'autres groupes à se former et à créer leur propre musique. Comme les Buzzcocks, qui étaient restés fidèles à cette idée selon laquelle tout le monde pouvait faire quelque chose de sympa et inspirer d'autres groupes. C'est un peu comme dans la parabole bouddhiste. Quand quelqu'un montre la lune du doigt, il faut regarder la lune, pas le doigt. Certaines personnes sont passées complètement à côté. Elles pensaient que pour être punk, il suffisait d'écouter la musique, mais c'était plus un état d'esprit, une énergie qui a permis à ce genre de musique d'exister et d'avoir une place dans le monde.

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En route pour du rock anglais avec Little Barry, et noté le 2 octobre au 106 à Rouen, le 5 à la Maroquinerie à Paris, et tout de suite sur FIP, More Bad Miles of Road.

Du reggae dans les pattes et dans les hats, The Flying Hats, avec Step Up pour souffler sur les derniers nuages au-dessus de vos têtes. Bienvenue sur FIP, 9h-10 dans 2 minutes.

Elle est à virage à 90 degrés, plutôt bien négocié pour un petit tour de salsa avec la Perfecta, groupe martiniquais fondé à la Trinité en 1970. Leur nom est bien sûr inspiré de la Perfecta des Di Palmieri, du Calypso, oui des palmiers aussi, de la Biguine, mêlé au rythme latino-américain, ont constitué la base de cet orchestre redécouvert avec ce titre sur la compilation Dolores Salsa et Guaracha from 70s French West Indies que l'on doit au label Born Bad Records. On écoute.

D'après au Samba da Minha Terra de Dorival Caymmi, battant de Chichi Pompon, c'était Ezequiel Paillès sur son dernier album Sol, sorti aux prémices de l'été au mois de juin quand tout était encore à venir. 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

J'avais la tête qui me tournait, je n'y voyais plus rien. Je suis revenue à la première table et j'ai encore mis la totalité sur le manque. Le numéro 5 est sorti. 128 florins. À ce moment-là, j'aurais dû partir, mais une sensation étrange a pris naissance en moi. Une sorte de défi au destin. Un désir de lui donner une chiquenaude, de lui tirer la langue. J'ai mis la plus grande mise autorisée, 4000 florins, et j'ai perdu. Alors hébétée, je suis sortie de la table. Mais nous n'en sortons pas de ce joueur frénétique de Dostoïevski avec 4 portraits et épilogues, opus 49 pour orchestre de Prokofiev.

Des champignons qui font grandir, un lapin blanc, un loir, une reine de cœur. Le monde imaginaire de Lewis Carroll en trip hallucinogène version Jefferson Airplane, White Rabbit, repris en 1971 par le maestro Benson au pays des merveilles de Phipps.

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Très belle soirée à tous, ou fin de soirée ou début de nuit, 10h-10 dans quelques secondes.

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